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ne trouve pas toujours ce qu'il cherche. En quête d'un passage vers la Chine, chaque quartier est choisi. C'est grâce à de tels tâtonnements, à de telles erreurs, que les cartes nous révèlent aujourd'hui l'immensité du nouveau monde. Grâce à elles, nous pouvons refaire des voyages dans ce pays.

l'implication dans le camp des Indiens Mingans. Conduite par Bernard Delomotte et Raymond Cole, l'équipe reçoit un accueil chaleureux.

l'hospitalité et tradition qui oblige. Les visiteurs font confier à un festin de tourner. Tandis qu'on prépare le feu, les Indiens racontent volontiers des histoires dans un français archaïque hérité des premiers Européens qui s'installèrent sur le terrain.

l'aube se lève calmement à la pointe ouest du lac Ontario. Mais parfois ce calme est celui qui précède la tempête. Le docteur Daniel Nelson nous parle d'une certaine nuit d'été lors de la guerre de 1812. Dans la nuit du

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1: Mais dans les studios, non, les recherches s'annoncent.